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3: Et c'est une passion que l'on partage tous ensemble le dimanche matin sur les ondes de Radio Grand Lac. Bonjour, bonjour les amis. Bienvenue en ce dimanche 4 octobre déjà pour votre émission L'accordéon, c'est ma passion. Je suis hyper heureux de vous retrouver ce matin pour une émission un peu spéciale, un peu exceptionnelle. Nous allons donc bien sûr écouter de l'accordéon avec vos artistes préférés. Il y a pas de problème. Mais en plus, tout à l'heure, dans une demi-heure, j'aurai la joie et le plaisir d'avoir votre ami, notre ami Nathalie Bouchex en ligne avec nous, en direct bien sûr, pour parler un peu de la rentrée au CNIMA, le Centre National et International de Musique et d'Accordéon, qui est notre partenaire, la meilleure école d'accordéon au monde, excusez du peu. Et puis nous aurons une exclusivité, nous écouterons jouer Futa Mizutani, qui est un jeune japonais qui est élève du CNIMA Jacques Mornay et qui a remporté la Coupe mondiale de l'accordéon au mois d'août dernier au Kazakhstan. Donc Nathalie nous parlera de lui, ça va être un immense concertiste dans les prochaines années. Et donc voilà, c'est la première fois qu'on diffuse sa musique sur les ondes de France, et c'est bien sûr sur Radio Grand Lac. Alors, on va pas aller plus loin pour le moment, on en saura plus tout à l'heure. On commence la danse avec Éric Bouvel. Alors, je n'ai pas fait de programme ce matin. Ça va être un petit peu, comme ça, selon le feeling et l'humeur. Éric Bouvel, le roi de l'Espagne, et puis La Foule, une valse que vous connaissez. Allez, c'est Éric Bouvel, 10h02. On y va, les amis, c'est parti.

Mais quelle belle rentrée en matière pour cette émission, La Cordon c'est ma passion, Éric Bouvel et Sandra, avec ce passe au doble et puis la foule, vous l'avez chanté, vous l'avez fredonné également chez vous. Je salue le Cap Corse, nous sommes écoutés ce matin en direct au Cap Corse, c'est incroyable que Radio Grand Lac dépasse les frontières comme cela, Michel et Gigi qui sont allés en promenade au Cap Corse et qui ont emmené Radio Grand Lac avec eux, quel bonheur. La Bourgogne aussi, Françoise et René qui nous écoutent du côté des cuisses, des fidèles aussi, Patrick dans la Sarthe, bien sûr Patrick c'est tout le temps lui et on l'embrasse bien fort. Continuez à m'envoyer vos messages. Je vous rappelle que vers 10h30, par là, on aura Nathalie Bouchex en ligne. Mais pour le moment, on continue la danse et voilà qu'arrive notre marraine, Stéphanie Rodriguez, qui est rentrée de son périple au Portugal, qui est rentrée de son périple à Roquebrune-sur-Argens dans le Var. Je vous rappelle qu'elle vous emmènera en réveillon, pour le réveillon en Espagne du 29 décembre au 2 janvier à Blanes. Vous savez tout ça. Et puis, l'année prochaine, il y a aussi toujours les voyages avec notre partenaire Franconi. Je vous en dis un mot après. Senior Tango, un petit tango qu'elle avait composé avec Louis Corchia. Stéphanie Rodriguez, notre marraine, votre amie, Senior Tango.

Seigneur Tango, un magnifique passo doble que Yolande aura sûrement apprécié, composé par Stéphane Rodriguez et Louis Corchua et joué par, par notre marraine Stéphane Rodriguez. Donc voilà, je vous parlais tout à l'heure du réveillon en Espagne. Je vous rappelle, c'est du 29 décembre au 2 janvier, ça approche maintenant. Hein. On est le 4 octobre, ce sera vite là. 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Vous demandez les voyages avec Stéphanie et puis vous partez et vous passerez du bon temps, c'est sûr. 10h13, dans un bon quart d'heure, Nathalie Bouchec sera avec nous. Une petite tarentelle, Jean-Robert Chapelet, Savoyard, Tarentinelle. Allez, Jean-Robert, on y va.

On se serait vraiment cru en Italie avec Jean-Robert Chaplet, Tarantinella. Vous l'avez dansé chez vous. Oui, c'est une danse en ligne. Il n'y a pas de problème. Vous pouvez la faire en ligne. La Tarantelle, Jean-Robert Chaplet. Eh ben, encore une danse en ligne, comme quoi vous voyez, avec le Madison. Madison Made in France. C'est Gilou Lecouti. Gilou, vous connaissez, je vous en parle. On l'a eu en direct aussi ici. Celui qui a été l'accordéoniste de Pierre Perret pendant 60 ans. L'accordéoniste devient boire un petit coup à la maison, une carrière exceptionnelle et qui dure encore, notre ami Gilou, Madison Made in France. On écoute l'appareil, vous poussez les tables, vous poussez les chaises et vous pouvez me faire de belles lignes pour danser le Madison.

Quelle jolie Madison avec Gilou Lecouty, Madison Made in France. Je vous rappelle que tout à l'heure, dans quelques minutes, Nathalie Bouchex, directrice du cinéma, sera avec nous et on va vivre un moment un peu exceptionnel pour la première fois sur les ondes françaises et sans doute d'autres pays. Nous allons entendre Fouta Mizutani qui élève du cinéma et qui a remporté la Coupe mondiale de l'accordéon au mois d'août dernier au Kazakhstan. Et un jeune vraiment très très bien, j'ai eu l'occasion de passer quelques jours avec lui. Ça va être un immense concertiste dans quelques années. Et donc, on va l'écouter jouer tout à l'heure. Là, pour le moment, on continue. Alors, j'ai eu un message super sympa de notre ami Alain, qui est donc en Seine-et-Marne et qui est un fidèle de cette émission, qui aime beaucoup l'accordéon, le bon accordéon, et qui aime aussi Jean Ségurel. Jean Ségurel, il nous a quittés il y a déjà quelques années. Et ça a été un des rois de l'accordéon au niveau de la vente de disques. Un des plus grands vendeurs de disques pour le folklore du Limousin, de l'Auvergne. Il a une carrière remarquable. Il nous a quittés, comme me le rappelle Alain, le 13 octobre 2008. 2008, non, il est né le 13 octobre 1908. Ben dis donc, il est né le 13 octobre 1908. Nous sommes le 4 octobre, donc on va lui rendre un petit hommage. Jean Ségurel, je n'ai pas de titre de lui encore, mais j'ai Sébastien Farge, qui est donc de Tulle et qui suit un peu cette carrière, cette voie tracée par Ségurel et tant d'autres. Au-delà des bruyères, c'est un boléro, c'est très joli, vous allez aimer. Et on pense bien sûr à Jean Ségurel, à sa formidable carrière. C'était un des plus grands vendeurs de disques, juste après les Verschuren et Yvette Horner. On écoute Sébastien Farge, Au-delà des bruyères.

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L'ami Sébastien Farge, donc le Limousin, l'Auvergne avec Au-delà des Bruyères. Un grand salut à toute ma favela qui écoute, qui est actuellement à la Fécla, et encore un super anniversaire à Sandra et à Sylvie pour leur demi-siècle. C'était exceptionnel et j'embrasse bien sûr toutes celles et ceux qui sont encore là-haut et qui vont encore passer une belle journée de fête dans nos montagnes. En tout cas, encore un grand bravo à tous et puis bon anniversaire à Sandra et à Sylvie. On poursuit avec Jean-Michel Senra, ancien petit prodige de l'accordéon, l'ami Jean-Mi de Haute-Savoie, la chaloupe acrobatique. Tiens, tiens, tiens, ça doit être pas mal, ça, c'est du Jean-Mi. C'est les petits prodiges de l'accordéon, c'est du l'archange, c'est forcément bon. Jean-Michel Senra, la chaloupe acrobatique.

Mais qu'est-ce que c'est beau, la chaloupe acrobatique avec Jean-Michel Sonnera, ancien petit prodige de l'accordéon, lui aussi qui a été formé par Maurice Larchange, que l'on écoutera dans quelques minutes juste avant Nathalie Bouchex, puisque Maurice a été aussi le directeur artistique de Nathalie Bouchex. Solène Zara, on va aller faire un petit tour en Corse, notamment on va tenter de rejoindre Michel et Gigi qui sont actuellement en randonnée au Cap Corse et qui nous écoutent. Les chanceux, ils doivent avoir des superbes paysages. Solène Zara, alors c'est pas du tout au Cap Corse, c'est un petit peu plus au sud et à l'est, mais c'est Alain Musichini, moment tendresse, avec ce boléro que vous connaissez, Solène Zara, Alain Musichini et son orchestre.

Toujours magnifique, Alain Musichini, celui qui a été champion du monde d'accordéon, celui qui a été prince de l'accordéon, formé par un certain Jacques Mornay du SNIMA que nous aurons, le SNIMA que nous aurons en direct dans quelques minutes avec Nathalie Bouchex. Donc c'était Alain Musichini. Et puis maintenant, avant de passer à Nathalie, Maurice l'archange, celui qui a tant fait pour l'accordéon pour les jeunes, ce n'est pas notre marraine Stéphanie Rodriguez qui dira le contraire, bien sûr. Galère Musette, c'est une valse à l'archange. On écoute tout de suite Maurice l'archange.

Et voilà, Maurice Larchange, Galère Musette, les valses à la Larchange, c'est quand même magnifique aussi ça. Indémodable, et c'est, là encore, je vais vous le dire, mais c'est du bon accordéon. 10h36, il est temps d'écouter notre partenaire Nathalie Bouchex, directrice du cinéma Jacques Mornay, elle qui a aussi été championne du monde d'accordéon, qui a joué des concerts à travers le monde, qui est mon amie. Et on va l'écouter, le Paso Occitan, et tout de suite après, elle sera en direct avec nous, Nathalie Bouchex, le Paso Occitan.

0: Olé, olé, olé, Nathalie Bouchex, notre amie, votre amie, avec ce Paso Occitan, celle qui a été championne du monde d'accordéon, qui a fait des concerts à travers le monde, comme je vous l'ai dit, et qui dirige d'une main de maître le cinéma Jacques Mandel. Et bien, figurez-vous qu'elle est en direct avec nous. Bonjour Nathalie.
1: Bonjour Jean-Pierre, bonjour à tous les auditeurs. Je suis ravie d'être avec vous ce matin.
0: Eh ben pour nous, c'est un plaisir, c'est un petit peu une tradition maintenant qu'en septembre, octobre, on me soit en direct pour que tu nous parles un petit peu du programme du CNIMA, donc le Centre National et International Musique et d'Accordéon Jacques Mornay. Tu es actuellement à Saint-Sauve d'Auvergne, à côté de la Bourboule, c'est bien ça?
1: Exactement.
0: Il fait beau.
1: Il fait beau aujourd'hui, il va faire 28 degrés.
0: Eh ben écoute, j'arrive et puis on mange en terrasse à midi, il n'y a pas de problème. Nathalie, donc, eh ben, merci d'être en direct avec nous ce matin. On a plein de choses à dire, mais voilà, on va aller au plus vite. CNIMA Jacques Mornay, meilleure école d'accordéon au monde, et vous avez trouvé là un phénomène avec ce Futa Mizutani qui a remporté la Coupe mondiale au mois d'août. Qu'est-ce que tu peux nous dire?
1: Eh bien oui, Futa Mizutani, c'est vraiment un phénomène, on peut dire. C'est vraiment un artiste incroyable. Donc effectivement, il vient de remporter la Coupe du monde d'accordéon qui a lieu à Astana, au Kazakhstan.
0: Où tu étais présente, hein?
1: Voilà, dans la catégorie classique des moins de 18 ans. Bien sûr qu'on était présent avec Jacques Mornay, puisqu'on fait partie aussi du jury et le CNIMA, donc, est le représentant français de la Coupe mondiale, de la CIA, Confédération internationale. Voilà. Et donc, c'est un résultat bien sûr exceptionnel hein, pour un jeune musicien de son âge. Ce concours a vraiment a réuni les meilleurs mondiaux.
0: Oui, bien sûr.
1: Et notamment, il y avait énormément donc de Russes qui, bon, en ce moment, ne peuvent pas forcément participer à beaucoup de concours internationaux compte tenu du contexte. Et donc, ils étaient 34 dans cette catégorie. Et voilà, il nous a fait le plaisir de remporter la première place. Et voilà, donc c'est comme je pense que tout le monde doit s'en douter, c'est un concours extrêmement
0: prestigieux.
1: Et en plus, il s'en est pas arrêté là, puisqu'il a donc terminé aussi à la seconde place, donc deuxième au Grand Concours International de Castelfidardo, qui a eu lieu
0: en septembre, ça.
1: Voilà, en Italie. Et donc, qui est Castelfidardo, qui est aussi un rassemblement international important chaque année et qui est un lieu quand même symbolique aussi pour l'accordéon.
0: Oui. Parce que,
1: voilà, et la plupart des usines d'accordéon se trouvent en Italie, à Castelfidardo. Et donc, voilà, donc c'est vrai que derrière tout ça, il y a un travail incroyable, évidemment. Ça représente vraiment des heures de travail.
0: Des heures d'accordéon chaque jour.
1: Hein. Comment?
0: Des heures d'accordéon chaque jour.
1: Ouais, des heures d'accordéon chaque jour et sur plusieurs semaines et plusieurs mois. Donc, c'est vrai pour des jeunes musiciens, vraiment, c'est un investissement incroyable et vraiment, ils sont tous ces jeunes musiciens qui participent à ces concours et qui veulent aussi devenir des grands concertistes et d'excellents musiciens, eh bien, s'investissent énormément et sont très méritants.
0: Aussi. Tout à fait. Et puis donc, eh ben, ce jeune Futa qui arrive quand même du Japon hein, qui étudie en France. Et moi,
1: voilà,
0: j'ai eu l'occasion... Oui, je te coupe peut-être. J'ai eu l'occasion de le voir pendant quelques jours fin août. Un jeune vraiment d'une discrétion, d'une sensibilité incroyable. Et ça va être un des plus grands concertistes mondiaux prochainement, sans doute.
1: Ah oui, ça c'est sûr. Ça c'est, enfin, en tout cas, on verra après voilà ce qu'il a envie de faire. Pour le moment, c'est le cas. Bon, il est bien assisté aussi. Il a sa maman.
0: Oui, qui, sa maman.
1: L'accompagne toujours, qui joue un rôle important aussi, hein, parce que voilà, il faut que pour une réussite comme ça, bon, il y a l'élève, bien sûr, il y a le professeur, il y a l'élève et surtout l'élève, le professeur, et après, évidemment, les parents aussi.
0: Qui jouent un rôle de soutien, d'accompagnement et de coach un petit peu. Hein.
1: Et de coach, et puis bon, c'est un investissement sur tous les plans, financiers aussi. Ouais. Donc voilà, il faut vraiment qu'il y ait ces trois parties qui travaillent la main dans la main.
0: Et puis donc, il prend des cours avec toi, puis avec Jacques Mornay.
1: Alors, il prend des cours en ligne chaque semaine, donc en visioconférence. Et ensuite, il vient se parfaire et travailler énormément, surtout l'été pendant un mois et demi et aussi au printemps pendant au moins un mois, voire un mois et demi. Évidemment, en vue de la préparation de ces grands concours internationaux. Et puis plus tard aussi, là, il ambitionne bien sûr de rentrer dans un pôle supérieur.
0: Oui.
1: Et donc, peut-être en France, on ne sait pas. Et ce sera la continuité. Bon, les concours sont très importants pour,
0: se former, se faire un nom.
1: Oui, et puis pour s'armer, et vraiment, ça leur permet de s'armer en vue de leur futur métier de musicien professionnel ou de concertiste. Et on a eu un résultat aussi exceptionnel avec un trio qui s'est formé grâce à trois élèves du SNIMA et Maxime Novas qui est un ancien élève du SNIMA qui est aussi aujourd'hui élève au Conservatoire Royal de Mons dans la classe d'Olivier Douillet.
0: En Belgique.
1: Et également avec Romain Vercléyen, qui lui aussi est élève d'Olivier Douillet. Et Maria Anatoazoei, qui est élève de Christine Rossi. Et grâce à ces rencontres qui se passent souvent, qu'il y a au SNIMA et aussi dans ce Conservatoire Royal de Mons, puisque ce trio découle de ces rencontres dans ces deux lieux, eh bien, il y a ce trio Synapse qui s'est constitué.
0: Oui.
1: Et donc, qui a terminé à la troisième place aussi en Italie, au Grand Concours International de Castelfidardo. Et ça aussi, c'est vraiment une réussite. Hein. C'est dans la catégorie musique de chambre. Et ils étaient quand même, il y avait 11 groupes. Et voilà, et donc, la musique de chambre, c'est aussi quelque chose d'exceptionnel. Hein, qui est
0: À l'accordéon, comme quoi on peut tout faire avec un accordéon. Hein.
1: Top. Voilà, il y a un travail aussi qui demande énormément d'écoute, de précision, de complicité et bien sûr de musicalité parce que la musique est toujours là, la musique avant tout. Hein. Et donc on est très très fiers aussi de ce résultat.
0: Vous pouvez. Alors, Nathalie, si tu le veux bien, on parlera de l'actualité du programme du SNIMA dans quelques instants, mais on va écouter Futa Mizutani, pour la première fois, je pense, sur les ondes françaises, qui va nous jouer. C'est assez court, le prélude, c'est un extrait du prélude de Bach. Hein, c'est bien ça. Et donc, comme quoi, avec un accordéon, on peut tout faire. Et au SNIMA, vous apprenez l'accordéon, ce qu'il a de meilleur. Et donc, continuez comme ça. On se retrouve dans une bonne minute. On écoute ensemble Futa Mizutani, le prélude de Bach. Et on se retrouve tout de suite avec Nathalie Bouchex.

0: C'est court, c'est beau, c'est parfait. Futa Mizutani avec ce prélude de Bach. Nathalie, qu'est-ce que tu peux nous dire sur cette œuvre qu'il vient de nous jouer?
1: C'est une œuvre donc évidemment extrêmement difficile à jouer. Bon, là, il a joué juste le prélude. Ensuite, il y a aussi donc la fugue qui suit normalement. Et c'est vrai que ce sont des œuvres qui sont assez longues. Et donc, il n'y a rien de plus difficile que de jouer une œuvre polyphonique. Et donc, voilà, Bach, c'est voilà,

0: pour les auditeurs, bon, qui ont certainement déjà écouté peut-être de l'accordéon
1: classique et de concert, et je leur en passe de plus en plus parce que tu le sais, c'est l'avenir de l'accordéon.
0: Voilà.
1: On partage les mêmes pensées là-dessus.
0: Oui, donc c'est ça, et ça c'est vraiment donc voilà quelque chose d'exceptionnel. C'est vrai que jouer Bach à l'accordéon, j'ai toujours un petit peu la bête noire entre guillemets, parce que c'est vraiment d'une difficulté incroyable. Et voilà, et pour jouer ça, il faut vraiment avoir une très bonne maîtrise de son instrument. Et puis en plus, il joue tout par cœur.
1: Ouais.
0: Donc c'est d'autant plus difficile.
1: Il est exceptionnel, Futa Mizutani. Donc pour jouer ça, il faut être bon. Et il faut prendre aussi des cours au SNIMA à Saint-Sauve d'Auvergne. Vous avez fêté il y a juste un an les 30 ans du SNIMA. C'était le premier week-end d'octobre l'année dernière. C'était vraiment formidable. Quelles sont les actualités de notre partenaire, le SNIMA, Jacques Mornay, chère Nathalie Bouchex?
0: Alors, bien, il y a eu la rentrée déjà.
1: Hein,
0: la rentrée,
1: oui, ben, c'est bien.
0: Il y a la rentrée cours en ligne, école régionale, et puis il y a eu la rentrée en présentiel, donc le 21 septembre. Et voilà, ça s'est très bien passé. On a eu, comme d'habitude, beaucoup de plaisir à me retrouver tous nos élèves et stagiaires qui viennent de toute la France, mais aussi de l'étranger, puisque le SNIMA, c'est un centre international de musique qui est connu et reconnu à l'international, surtout donc par l'enseignement de la méthode de Jacques Mornay,
1: oui.
0: Puisque voilà, cette méthode aujourd'hui est très très appliquée, on va dire,
1: de
0: plus en plus appliquée dans bon nombre d'écoles à l'étranger. Et puis, donc voilà, on a donc, eh bien, comme d'habitude, une offre de formation qui va être très très large, avec des formations longues, des formations aussi plus courtes. Alors, les formations longues ont lieu sur 10, 16 ou 22 semaines. Les formations courtes, c'est sous forme de stage ou de masterclass. Ouais. Et donc, on est entouré. Alors, pour les stages et masterclass, peut-être que je peux pas tous, bien sûr, les citer.
1: On n'aura pas le temps, ma chère Nathalie. On n'aura pas le temps.
0: Mais on a donc des interventions aussi de musiciens et artistes très connus.
1: Éric Bouvel était là il y a quelques jours.
0: Voilà, justement, c'est pour ça que je voulais en parler, tel que Éric Bouvel, qui est venu encadrer un stage de jazz, musette swing. Et donc, nous aurons aussi Ludovic Beyer dans le courant de l'année, qui viendra encadrer aussi des masterclass, ainsi que Franck Angélis, Philippe Bourlois, Patrick Galière, enfin voilà, des grands
1: noms. Tous des grands noms. Hein.
0: Voilà, sont très souvent. Donc, l'équipe pédagogique est formée de grands artistes qui ont les de qualité à la fois, qui sont aussi d'excellents pédagogues, qui sont aussi diplômés pour certains. C'est pas évident de trouver parfois des artistes qui sont des bons enseignants. Oui. Donc voilà, nous, ils ont les deux qualités à la fois réunies, et ça, c'est quelque chose d'important. Donc le SNIMA, c'est vraiment aussi une équipe pédagogique qui œuvre tout au long de l'année. Cette année, j'ai aussi donc un professeur qui intervient beaucoup plus et qui s'investit beaucoup plus tout au long de l'année, c'est Maxime Déricot,
1: oui,
0: qui est un ancien étudiant devenu professeur, qui intervient au SNIMA déjà depuis très longtemps. Voilà, toujours à nos côtés, donc avec Jacques Mornay. Voilà, et après, eh bien, nos activités sont toujours des activités qui peuvent, enfin, nos formations peuvent être parfois prises en charge aussi, selon le statut de l'élève ou du stagiaire. par des organismes de prise en charge, mais en particulier par la DAS, l'OPCO des musiciens professionnels. Voilà, ça c'est quelque chose d'extrêmement important parce que beaucoup de musiciens professionnels

0: professionnels ne savent pas qu'ils peuvent bénéficier d'une prise en charge pour les cours, les déplacements et pour l'hébergement. Donc voilà.
1: Donc il faut le savoir.
0: Voilà, il faut savoir, nos élèves et stagiaires peuvent être donc logés en pension complète s'ils le souhaitent. Donc, pas besoin de penser à quoi que ce soit, uniquement à se former et à la musique.
1: C'est et à jouer de l'accordéon. Voilà.
0: Et à jouer de l'accordéon, c'est ouvert à tous les âges, tous les styles, tous les niveaux. On insiste bien parce que, oui. Évidemment, beaucoup pensent que c'est réservé uniquement à une élite, ce qui n'est absolument pas le cas. Des parcours professionnels et amateurs, on insiste bien, on reçoit tout public, tout le monde a sa place. C'est vraiment la philosophie du centre. D'ailleurs, il n'y a pas d'examen d'entrée pour intégrer le CNIMA. Voilà, et puis on est situé dans le parc des volcans d'Auvergne. Donc
1: ah ouais, c'est magnifique, à côté de la Bourboule là-bas.
0: En milieu rural. Et dans un cadre propice au travail, à la créativité, à la concentration, voilà, on est vraiment dans un cadre qui permet vraiment une progression. Voilà. Et puis on travaille aussi beaucoup à l'étranger, on va encore aller encadrer des masterclass et des stages à l'étranger, on collabore avec les États-Unis, on va aller certainement aussi à l'île de la Réunion et à l'île Maurice, et puis on va recréer aussi...
1: Je peux venir avec
0: oui,
1: vous
0: Oui, quand tu veux Jean-Pierre, tu sais ce que je voulais dire. Viens quand tu veux, ce sera toujours le bienvenu. Et on va aussi donc recréer une convention et avec la Chine. Donc, on est très heureux puisque notre convention s'était arrêtée il y a quelques années puisque nos amis avec lesquels on travaillait étaient décédés tous les deux. Et donc, on va maintenant poursuivre un peu cette relation, cette collaboration étroite avec la Chine, avec plusieurs de leurs anciens élèves. Donc, on est vraiment très heureux de ça parce que c'était, bien sûr, non seulement une relation de travail, mais aussi d'amitié très forte.
1: Merci Nathalie Bouchex. Il est 10h58 et je suis obligé de couper, mais tu sais qu'avec toi, je parlerai des heures comme on le fait parfois. Merci en tout cas. Et comment va Jacques Mornay?
0: Eh bien, il va très bien. Alors, il vous transmet toutes ses amitiés. Je pense que peut-être on aura le plaisir et l'occasion de refaire une petite émission dans l'année.
1: Bien sûr. Vous êtes notre partenaire.
0: Oui, ce serait bien. Et je pense que la prochaine fois, il pourra se rendre disponible pour être avec nous.
1: Eh bien, super.
0: Voilà, en tout cas, moi, je voulais, Jean-Pierre, aussi te féliciter, toi et toute ton équipe, hein, pour le travail que vous faites, pour la façon dont vous mettez en valeur aussi l'accordéon sous toutes ses formes, ce qui est très important, puisque, bon, il y a beaucoup de choses qui évoluent. Et tout style musique, enfin, il y a tout style à sa place dans les émissions. Voilà, bravo aussi pour la qualité de ton travail.
1: Merci Nathalie, merci. Tu sais que venant de toi, ça me touche beaucoup.
0: Et de toute l'équipe, parce que bien sûr. Tout le monde joue un rôle important. Et voilà, et on est très fiers et très heureux d'être partenaire de Radio Grand Lac.
1: Eh bien, merci beaucoup Nathalie Bouchex, et puis toutes celles et ceux qui veulent des informations, il y a le site internet, le CNIMA, CNIMA. Il est 11h, je suis obligé de couper cette conversation, parce qu'il faut encore qu'on écoute notre parrain qui n'a pas encore joué, Fabrice, que l'on embrasse, et puis on va quand même encore écouter un petit coup de fouta. Je t'écoute, Nathalie.
0: Pardon, un petit bonjour justement à votre parrain, Fabrice.
1: Oui, il nous écoute là.
0: Mais aussi à la marraine,
1: notre amie
0: Stéphanie, que j'embrasse très très fort.
1: Merci Nathalie, merci beaucoup pour tes mots, pour ta présence à nos côtés. Et on écoute Fouta Mizutani, on va faire un petit peu plus long aujourd'hui. Hein. Fouta Mizutani, suggestion diabolique. Je t'embrasse très très fort Nathalie, embrasse bien fort Jacques et toute l'équipe du CNIMA. Et on se dit à très vite.
0: Merci Jean-Pierre.

Quelle maîtrise, quelle virtuosité, foot à Mizutani, champion du monde d'accordéon au mois d'août. Alors j'avais Nathalie en ligne qui m'a dit, dis-leur quand même que c'est Prokofiev qui a écrit ça, c'est de l'époque moderne, c'est du début du 20e siècle, c'est une virtuosité absolue. Et Sam, mesdames, messieurs, chers amis, c'est de l'accordéon, ça, ce sera indémodable à l'accordéon. Et encore une fois, quand on entend parfois certaines choses, quand on voit certaines choses, je dis ouf, quand je vois des jeunes comme lui qui mettent l'accordéon sur son piédestal où il devrait toujours être. 11h03, on n'a pas encore entendu notre parrain, on va l'écouter, puis ensuite c'est RGL Flashback. J'aurais fait un tout petit peu plus long, mais avec mon amie Nathalie, c'est jamais trop long. Qu'est-ce que je voulais vous dire? Oui, Fabrice qui est sur la route pour aller jouer cet après-midi avec Céline à Rumilly à partir de 14h30, un grand thé dansant. Allez-y, vous êtes sûr de passer un bon après-midi avec un accordéoniste incroyable, une chanteuse exceptionnelle, Fabrice et Céline, cet après-midi à la salle des fêtes de Rumilly. Et en plus, c'est pour une bonne action, c'est pour soutenir et aider les enfants malades. Fabrice, je l'aurai en direct avec moi le 18 octobre. On va parler du concert pour Sacha qui aura lieu le 23 octobre, mais on va vous en parler longtemps sur Radio Grand Lac. Un petit brin de musée. C'est Fabrice, c'est Vertu, c'est ce qu'on aime aussi à l'accordéon. Je vous embrasse, je vous dis à très vite. Et merci encore à Nathalie Bouchex, au SNIMA, d'être partenaire de cette émission. Fabrice Peluso, un petit brin de musette.

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